0: Bon, alors, mon petit chou, là, qu'est-ce que tu veux faire quand tu seras grand?
1: Moi, quand je serai grand, je serai un vampire.
0: Ah bon? Et c'est une bonne situation, ça, vampire?
1: Bien sûr.

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Non, j'ai pas mes règles, justement, tu vois. Il y en a que j'en ai marre de vivre dans un garage. Je suis une femme, tu te souviens de ce que c'est? Une femme, c'est pas juste un truc qui sourit et qui a la peau douce. Une femme, ça bouge, ça pense, ça évolue. Et de temps en temps, ça aimerait bien un peu de confort.

Ah, mais qu'est-ce que je fais ici, moi? Oh non, oh, déjà, j'ai pas de tâche, et en plus, je me retrouve au milieu de je ne sais pas quoi, là, une grotte bizarre, là. Il fait tout noir. Ah non, ça y est, il y a des néons qui s'allument. Ah oui, celui-là. Mais oui, ça chauffe, là, dis donc. Là, il fait chaud, là. Wow, wow. Eh oh! Eh, non, mais venez me chercher, là, ça, il fait trop chaud, là! Venez me chercher! Non, mais au secours, là, mais c'est n'importe quoi, là, il fait super chaud! Arrêtez, non, mais je vais crever! Arrête! Laissez-moi sortir! Laissez-moi sortir!

0: derrière. Bon, assez parlé de moi. Je ne suis pas venu vous expliquer en quoi je suis un lieutenant exceptionnel. Tout le monde le sait, visiblement. Mon Dieu, mais quelle chaleur dans cette cabine!
1: Mon Dieu, mais quelle chaleur dans cette cabine!
0: Il va répéter comme ça tout le temps tout ce que je dis.
1: Il va répéter comme ça tout ce que je dis.
2: Oh, tais-toi, Stag!
0: D'énormes nuages noirs, des cumulonimbus approchent. Si nous les traversons, la tempête sera terrible. Je suis donc venu vous dire de rester à l'abri pendant que je manœuvre avec le capitaine. Il se fait vieux. Je suis indispensable là-haut.
2: Génial, je viens avec vous.
3: Zélie, tu attaches ta ceinture et tu restes là.
2: Mais nous évitons à chaque fois les tempêtes. Il ne va rien se passer. Laisse-moi monter.
3: Tu restes là.
0: Barbe-Vol a la raison, très cher. La place d'une belle demoiselle comme vous n'est pas sur le pont. Je viendrai vous prévenir personnellement quand tout danger sera écarté. Et toi, pendant ce temps-là, stupide volatile, au lieu de m'imiter, redonne donc les consignes de sécurité.
4: Il faut que je te parle de quelque chose de très important.
5: Ok.
4: Suis-moi, on y va. Écoute bien ça, Grouper. Le 24 décembre, je vais rester éveillée toute la nuit pour rencontrer le Père Noël.
5: Wow, ça c'est complètement fou.
4: Ouais, je dois absolument lui parler.
5: Lui parler de quoi?
4: Ben en fait, c'est personnel. Mais à toi, je peux le dire. Parce que t'es mon meilleur ami. Je veux lui parler de ma mère. Elle travaille toute la nuit et s'occupe de nous toute la journée. Et c'est vraiment pas juste. Elle agit toujours comme si tout allait bien. Mais je sais qu'en fait, elle trouve ça difficile. Et s'il y a une personne qui peut arranger ça, c'est le Père Noël.
5: Waouh! Et dire que moi, je lui ai demandé une tortue.

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1: Étonnez-moi, ma moniteur.

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0: Pendant ce temps, Jean-Pierre, seul chez lui, écoutait au dehors les bruits de plus en plus forts qui venaient du village. Il se dit
1: « Ça y est, les Fanqués ont attaqué !»
0: Mais en tendant l'oreille, il comprit que ces cris étaient en réalité des cris de joie et de liesse des habitants. Il prit son manteau et sortit. Sur la place du village, les gens rigolaient, festoyaient. Les sœurs Fanqués s'adressèrent à la foule.

danse du 8, les habitants se regardèrent interloqués. Mais ils se laissèrent vite emporter dans la grande farandole menée par les sœurs Funky. Et vu du ciel, cette farandole merveilleuse

tous les habitants s'exécutèrent. À mesure qu'il dansait, Jean-Pierre sentit se poser sur son bras 1, 2, 5, 10 abeilles. Et en levant la tête, il vit une nuée qui dansait en 8.

battait son plein. À minuit, un char extraordinaire, conduit par Germain, s'arrêta devant Marie-Pierre. Voilà donc ce que fabriquait Aimé Fonky dans son garage. Marie-Pierre monta sur le char et ils partirent tous les deux, acclamés par la foule.

0: Les accords de Belleville résonnent en boucle dans la tête de Léo. Impossible de les oublier. Au dîner, il ne peut s'empêcher de marquer le tempo avec un couteau contre son verre d'eau. « Tu me casses les oreilles », lui reproche son père. « Ce ne sont pas des manières, Léo », renchérit sa mère. L'enfant repose son couvert et...
1: « Comment trouvez-vous l'engin ? J'ai voulu m'en servir, j'ai cru que j'avais compris, j'ai tout effacé. »
2: « Non, c'est simple, vous voulez que je vous montre ? C'est comme une machine à écrire avec une mémoire. »
1: « Ah oui, mais c'est ça qui est effrayant. Une mémoire et pas de souvenirs. »

0: a-t-il entre et ses grands Big Jim qui se croient forts et virils parce qu'ils ont un bras mobile.
1: Doom, doom, doom, doom.
2: Oh bah pourquoi tu dis Doom?
1: Non, je dis jamais Doom.

0: Ah bah pourquoi tu
1: oui,
0: dis...
1: bon, ok, là j'ai dit Doom, d'accord.
2: Ouais, c'est pas mal, c'est peut-être dommage que ce soit toi qui chante celle-là, mais je sais pas, mais...
3: Ouf, ouais, enfin, j'aimais bien ma voix,
2: juste
3: mais enfin...
2: Oui, non, mais c'est juste une question
3: attends, parce que
2: de commercialisation.
4: Sinon, moi, j'ai une idée, en fait, parce que j'ai écrit une... J'ai
2: ouais,
4: écrit
2: non, ça m'intéresse pas.
3: Et... Qu'est-ce que... Quoi, Firmin, qu'est-ce que... Déjà, tu nous interromps, là, on est en train de...
2: On travaille, là, c'est...
3: Qu'est-ce qu'il y a?
4: Ben, je sais pas, parce que vous recherchez des chansons, enfin, des singles, mais
3: oui,
4: j'ai...
3: quel rapport avec toi?
4: En fait, j'ai écrit, j'ai enregistré une chanson, je peux vous la faire écouter, si...
2: Oui.
3: Ouais, mais là, moi, je suis sûr qu'il est 15h30
2: ouais,
3: et moi,
2: voilà,
3: j'ai
2: bientôt la fin de la journée.
3: Là. Ça va être limite, quoi. Ouais,
2: bon,
3: bah,
2: pour faire plaisir à ton.

0: écouter.
1: Une insomnie, une idée de génie.
2: Pour rendre possible une politique sociale, une politique populaire, il faut instaurer dans notre pays une véritable démocratie.

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0: Le secret qui fait lever le jour. Tous les habitants d'un petit village cherchaient dans la nuit le secret qui fait lever le jour. La nuit avait mis tout le village comme dans un grand sac noir. Le père Touron, Huguette et Baptiste, l'épicière et le cordonnier, le facteur et la marchande de journaux, tous, ils étaient en train de chercher. Ils cherchaient le secret qui fait lever le jour. Ils cherchaient dehors. Ils cherchaient dedans. Toute la nuit, ils ont cherché, mais ils n'ont rien trouvé.
1: Au petit matin, des guerriers sont arrivés. Ils portaient l'armure des chevaliers. Leurs chevaux étaient noirs. « Bonjour, » dit le père Touron. « Bonjour, » disent les guerriers. Le chef s'avance pour parler. « Nous vous apportons la force, la puissance et la gloire. Vous serez les plus forts. Tout le monde aura peur de vous. Vous commanderez à la mort. » Et vous serez les maîtres du monde. » Tous les gens du village se regardent avec les yeux brillants. Le père Touron demande « Dites-moi, dites-moi, comment s'appelle votre secret ?»« Il s'appelle la guerre, » dit le chef des guerriers. Alors, les gens du village ont regardé derrière les guerriers. Derrière eux, il y avait trop de blessés, trop d'affamés et de prisonniers. Les gens du village disent « Non, messieurs les guerriers, allez votre chemin. »
0: Plus tard, à la fin de la matinée, le clocher a sonné midi, mais il faisait encore plus nuit. Alors sont arrivés tous les marchands habillés de velours et de fourrure. Les marchands disent « Nous vous apportons la richesse, vous ferez de grandes fêtes, vous serez tous riches. » Huguette demande « Dites-moi, dites-moi, comment s'appelle votre secret ?»« Il s'appelle l'argent, » dit le patron des marchands. Alors les gens du village ont regardé derrière les marchands. Derrière les marchands, il y avait trop de pauvres, trop de chômeurs et de traits de misère. Les gens du village disent « Non, non, messieurs les marchands, passez votre chemin. »
1: Le soir, la neige s'est mise à tomber. La nuit était plus noire encore. Une carriole est arrivée dans le village. Un homme la conduisait et tout contre lui, une dame était endormie sous son manteau. C'est Baptiste qui les a vus le premier. « Bonjour, messieurs, dames. » La carriole s'est arrêtée, la dame s'est réveillée. La dame dit « Bonjour, Baptiste. » L'homme à la carriole dit « Nous arrivons d'ailleurs. Nous n'apportons ni la richesse, ni la puissance, ni l'argent, ni la gloire. » Baptiste demande « Dites-moi, dites-moi, comment s'appelle votre secret ?»«
0: C'est un secret très fragile. C'est mon petit enfant. » Elle montre un nouveau-né qui dort tout contre elle.
1: Et l'homme dit aussi en le montrant « Voulez-vous nous prendre chez vous ?» Alors les gens du village ont regardé derrière eux. Derrière eux, il y avait tous ceux qui ont trouvé un abri, tous ceux qui ont trouvé des amis, tous ceux qui ne sont plus tristes ni seuls. Et voilà que tous les gens du village se demandent ce qui leur arrive. C'est comme s'ils avaient des yeux pour voir dans la nuit. Tout le monde crie en même temps « Le voilà, le secret que nous cherchions !» Venez chez nous, entrez chez nous, restez avec nous. » Et dans le village, il faisait grand jour.

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0: Déj, il est 8h.
1: Son Junior.
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3: Olé.
2: Le dimanche, il m'offre du chocolat.
3: Hola.
2: Le soir, il dit, ça commence à cailler.
3: La cailler.
2: Et puis,

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0: 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Un type nommé Jojo le Bouffi poursuivait la pauvre Suzy. Il la coince près de la scierie et très méchamment lui dit:
1: si tu me donnes pas ton hanche en moins de deux, je vais te couper en deux.
0: Puis il l'empoigna. Mais il la ficela. Il la mit sous la scie.

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2: Et alors?
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que je vous explique. La tic-tac-tac-tac-tac du gendarme, c'est de bien observer sans se faire remarquer. La tic-tac-tac-tac-tac du gendarme, c'est d'avoir avant tout les yeux en face des trous. Contravention, allez, allez, pas de discussion. Allez, allez, exécution, allez, allez. Je connais le métier, la tic-tac-tac-tac.

Non, mais je dis ça parce que je sais de quoi je parle, parce qu'à une époque, je travaillais aussi. Comme vous, j'avais un vrai travail, quoi. Je veux dire, dans un bureau, pareil, avec tout ce qu'il faut, un ordinateur, un pot à crayon, un presse-papier, wouh! Un collègue avec des pellicules sur sa veste, tout ça. C'est sympa? Non, c'était bien, en plus, moi je me suis bien mariée. Il y avait juste un truc que je n'aimais pas, enfin, qui était terrible pour moi, c'était les horaires, en fait. Enfin, les horaires matinaux, hein. Ouais, non, parce que sinon, tout ce qui était horaire de fin de journée, par exemple, ça, j'étais très ponctuel, j'avais pas de problème avec ça.

Allocution abstraite, ayant paru clair à l'interprète, il dit simplement d'un ton pénétré, voici la traduction, l'on vous a dit, entrez. Quoi, c'est tout ?

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0: êtes-vous arrivé jusqu'à moi?
1: Ah.
0: Qui êtes-vous? Et comment êtes-vous arrivé jusqu'à moi?
1: J'ignore qui vous êtes, et je ne sais comment je suis arrivé chez vous. 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
2: Salut. Comment ça va? 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Alors, la vie est belle?

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Je suis Adam, prince d'Eternia, défenseur du secret du château des ombres. Lui, c'est Kringer, mon tigre domestique. Mon secret, c'est de posséder une force fabuleuse depuis le jour où j'ai levé mon glaive magique en criant « Par le pouvoir du crâne ancestral !» Je détiens la force toute puissante. Kringer se transforme alors en tigre de combat. Et moi, je deviens Musclor, l'homme le plus fort qui ait existé jusqu'ici. Les seuls à connaître mon secret sont la sorcière, le maître d'armes et Orko. Ils m'aident tous les trois à défendre le château des ombres contre les forces du mal.

0: Azel est un tout petit dragon, timide et maigrichon. Les autres dragons de son âge savent cracher des boules de feu, de longues flammes furieuses. Azel, lui, ne sait souffler que de toutes petites étincelles. Ce matin, quand il se lève, il entend son grand frère dire à un copain
1: « Azel est un minus, c'est la honte du pays des dragons. Je préférerais qu'il ne soit pas né. »
0: En entendant ces mots, Azel sent son cœur se serrer et il court se cacher dans une grotte sombre et froide. Azel se blottit contre un rocher. Il est très triste et il pleure.
2: « Pourquoi ne suis-je pas un dragon comme les autres ?»
0: Soudain, il entend un bruit. C'est Tristram, un petit chevalier qui a trouvé refuge lui aussi dans la grotte. Azel l'entend parler à son épée.
2: « Pourquoi ne suis-je pas un chevalier comme les autres ? Les autres savent attaquer pour fendre les dragons. Moi, j'ai peur. J'ai même peur d'une souris. »
0: Azel se dit
3: « Il n'a pas l'air méchant, ce chevalier. Et son épée est toute rouillée. »
0: Azel toussote. Le chevalier sursaute, lève son épée.
3: « Qui va là ?»
0: De sa voix la plus douce, Azel répond
3: « C'est moi, Azel. N'aie pas peur, je ne te ferai pas de mal. Tout le monde dit que je suis un dragon faible et peureux. »
0: Le petit chevalier est rassuré et baisse alors son épée. Azel lui raconte les méchantes paroles de son frère. Tristram lui raconte ses grands malheurs de chevalier peureux et toutes les fois où les villageois se sont moqués de lui. Azel l'écoute et le comprend. À eux deux, ils oublient leur chagrin. Alors ils sortent de la grotte et jouent à saut de dragon. Dans la grande prairie ensoleillée, Azel et Tristram rient aux éclats. Alors qu'ils jouent comme des fous, le grand frère d'Azel vole au-dessus d'eux et crie
1: « Hé, Azel le Minus, tu n'as pas honte de t'amuser avec un chevalier ?»
0: Azel devient rouge de honte et de rage. Il se cache sous un arbre et dit au petit chevalier
2: « Tu vois, Tristram, ça recommence. Mon frère se moque de moi. »
0: Le petit chevalier demande
3: « Alors, on ne peut plus jouer ensemble ?»
0: Azel hoche la tête.
2: « Non. »
0: dit-il plein de tristesse.
2: « Un chevalier et un dragon ne peuvent pas être amis. »
0: Les semaines passent. Azel pense souvent à Tristram, qu'il ne voit plus. Les dragons vivent dans les montagnes et les chevaliers dans les vallées. Un jour, Azel n'y tient plus. Il descend par le chemin qui mène à la grotte. Mais qui voit-il dans la grande prairie ? Tristram qui joue à l'épée avec un autre chevalier. Azel a de la peine.
2: Tristram s'amuse avec un autre que moi. Il m'a oublié.
0: Il est sur le point de s'en aller lorsqu'il aperçoit son grand frère s'approcher des chevaliers. Azel sent le danger. Son grand frère va les attaquer. Il doit les avertir. Trop tard! D'un seul coup d'aile, le grand dragon fonce sur Tristram, le capture et l'emporte dans ses griffes. L'autre chevalier s'enfuit, terrorisé. Alors, le malheureux Tristram aperçoit Azel et lui crie
2: « Sauve-moi !»
0: Azel sent la colère monter en lui. Son frère n'a pas le droit de faire du mal à son ami. Il ouvre ses ailes et s'envole vers la grotte secrète de son grand frère, là où il met ses prisonniers. Lorsqu'Azel arrive, il trouve Tristram enfermé derrière une grille. Et son frère est déjà reparti chasser ailleurs. Le petit dragon murmure à travers les barreaux.
3: « Tristram, n'aie pas peur, je vais te délivrer. »
0: Azel gonfle sa poitrine et il souffle de toutes ses forces. Une grosse flamme sort de sa gueule et fait fondre la grille. Tristram se précipite vers Azel et le serre dans ses bras. Azel a le cœur qui saute de joie.
2: « Oh, tu m'as manqué !»
0: dit-il.
3: « Toi aussi, Azel, tu m'as manqué !»
0: s'écrie Tristram.
3: « Je ne te voyais plus, mais je pensais à toi. Maintenant, tu es devenu fort. Ça y est, tu sais souffler de grosses flammes. Et toi ?»
0: dit Azel à Tristram.
3: « Tu es un vrai chevalier. 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
0: C'est ainsi qu'Azel est devenu le premier dragon au chevalier. 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Quant au grand frère, il n'a jamais pu les rattraper. Et jamais plus il n'osera se moquer d'Azel. Maintenant, lorsqu'on les aperçoit dans le ciel, tous les saluent avec admiration. Les deux amis ne font peur ni aux villageois, ni aux dragons.
2: Et c'est très bien ainsi.

0: Papa,
1: oui,
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0: Bonjour à toutes et à tous, merci d'être à l'écoute de Sun et bienvenue dans l'émission Entrée dans la Légende. Alors non, vous n'êtes ni sur la chaîne YouTube Légende de Guillaume Play, ni dans l'émission Entrée dans l'Histoire de Laurent Dutch sur RTL. Vous êtes bien sur Sun dans une émission spéciale réalisée pour les journées du patrimoine et du matrimoine à Nantes. Je suis Aaron, accompagné par Ruben à la co-animation et avec vous également sur ce plateau Héloïse et Clarisse, Jeanne et Marius, Margot et Estelle. Nous sommes 8 enfants qui découvrent la radio et qui vous proposent une émission unique depuis les studios du son unique à Nantes.
1: Une émission avec un programme bien chargé puisque notre équipe du jour vous a préparé des agendas culturels pour sortir ce week-end, la météo de demain dimanche et enfin un jeu spécial journée du patrimoine et du matrimoine.

0: Vous écoutez Rentrer dans la légende, une émission spéciale réalisée dans le cadre des Journées du patrimoine et du matrimoine à Nantes. Et on commence tout de suite cette émission avec des idées de sortie. C'est l'agenda culturel de Héloïse et Clarisse.
1: Le dimanche, c'est parfait pour une bonne séance de cinéma. Et si pour une fois, lorsque vous franchissez les portes d'un cinéma, ce n'est pas vous qui choisissez le film. C'est ce que vous propose le 14A à Nantes. Mais avant de vous expliquer tout ça, petit retour en arrière sur l'histoire du 14A.
2: Salomon 14A est un pionnier du cinéma forain et itinérant. Il anticipe la fin des projections mobiles et ouvre en 1920 son cinéma rue Corneille à Nantes, en s'inspirant de son nom. Aujourd'hui, le 14A est notamment spécialisé dans le cinéma art et essai et les films étrangers en version originale.
1: Si le cinéma fêtait ses 100 ans en 2020, demain, pour les Journées européennes du patrimoine et du matrimoine, le 14A réouvre ses portes.
2: Avec notamment une séance particulière intitulée « What the film ?» Pas le choix, c'est comme ça. À 18h, ce ne sera pas vous qui choisirez le film, mais bien la personne à la caisse.
1: 6 films ont été sélectionnés, et une seule certitude, le film sera inédit à Nantes. Voir présenté en avant-première, la place coûte 6€ ou 5€ pour les moins de 14 ans. Attention, les billets sont à acheter uniquement sur place, demain à partir de 10h30.
2: Et si par malheur toutes les séances étaient complètes, le 14A vous propose également des visites commentées du cinéma. Vous pourrez découvrir ce qui se cache derrière l'écran, sa cabine de projection, son histoire et son fonctionnement.
1: Mais aussi des projections de films anciennes tournées en caméra Super 8. Robert Huet, opérateur projectionniste et collectionneur de vieilles bobines, vous proposera des trésors issus de sa collection.
2: Alors si vous aimez l'histoire du cinéma et les films inédits, rendez-vous ce dimanche au cinéma le 14A, 3 rue Corneille à Nantes. Bonne séance.
3: Merci beaucoup à vous Héloïse et à Clarisse. On espère que tous ces bons conseils vous ont donné envie de mettre le nez dehors et d'aller découvrir ou redécouvrir notre patrimoine et matrimoine. Et forcément, on préfère sortir quand il fait beau, alors vérifions ça tout de suite avec la météo de Jeanne et Marie.
4: Merci et bonjour à tous. Nous allons donc vous présenter la météo du dimanche 20 septembre 2026 depuis les studios nantais de Sun. Demain matin, pour ce deuxième jour des Journées européennes du patrimoine et du matrimoine, un brouillard épais et un ciel nuageux sont attendus sur la quasi-totalité des pays de la Loire.
5: Le thermomètre affichera dans la matinée 23 degrés à Blain, Challans et La Romagne, 16 degrés à Saint-Nazaire, Sablé-sur-Sarthe et Châteaubriant, et 17 degrés au pont de Cé et à Nantes. L'après-midi, quelques rayons de soleil. Le ciel s'éclaircira sur la côte vendéenne et atlantique, mais restera bien couvert et voilé sur le reste de la région. Les températures, elles, atteindront les 22 degrés à Saint-Brévin et la Tranche-sur-Mer, 23 degrés à Laval et Savenay, 24 à Vertoux, Cholet et Le Mans, et jusqu'à 26 degrés à Saumur et dans le sud de la Vendée.
4: Demain, nous serons donc le 20 septembre 2026. Mais que se passait-il sur les antennes de Sun si on remonte presque 10 ans en arrière?
5: Les Journées du patrimoine et du matrimoine l'obligent. Voici un retour en 2017 sur les antennes de Sun.
6: Bonsoir, bonsoir à tous, bonsoir à toutes et bienvenue dans la Case du Geek. Deuxième soirée pour cette deuxième saison sur Sun. Nous sommes ravis de vous retrouver de 19h à 20h en direct avec ce soir. Eh bien, joli programme puisque nous allons vous parler pour le thème fil rouge de bande dessinée et plus particulièrement des adaptations ciné pour le monde de la bande dessinée mais aussi dans le monde de la bande dessinée comics pour les adaptations jeux vidéo.
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8: Deux présidents, deux styles complètement différents, Emmanuel Macron et Donald Trump font la une de plusieurs journaux ce matin après leur discours devant l'Assemblée Générale des Nations Unies. Le président américain s'affiche en couverture de Libération et du Figaro, presque la même photo, presque le même titre, Trump prêt à détruire totalement la Corée du Nord.
9: En plein centre de Nantes, l'Hypercube, c'est un espace qui se consacre aussi bien à la restauration avec une partie coffee shop qu'à la réalité virtuelle. Dans le cadre de notre semaine sur le numérique, Julie Judet est allée à la rencontre de Nicolas David, cofondateur d'Hypercube VR, la start-up qui a développé cet espace.
10: Alors là, on est où exactement ?
11: J'ai Hypercube VR, donc un espace de divertissement en réalité virtuelle, qui fait également coffee shop.
10: Avec l'Hypercube, vous proposez un espace de divertissement de 160 mètres carrés consacré à la réalité virtuelle. C'est quoi exactement ?
11: Alors la réalité virtuelle, c'est pas très compliqué. Hein. C'est que vous portez un casque qui vous permet de vous immerger en fait plus que dans un simple jeu vidéo ou une expérience classique, grâce à une vision à 360 degrés.
12: Le son unique, on est mercredi, il est 20h du matin, donc on va s'écouter une heure de musique, comme on aime le faire. On commence avec un petit 45 tours de BBC Tone pour commencer cette émission.
13: Bonjour, je m'appelle Lucie, je vais vous présenter la météo. Demain, jeudi 21 septembre, on attend plus de douceur et de chaleur en Loire-Atlantique, comme dans le Maine-et-Loire. Malgré un ciel voilé et quelques pluies, en après-midi, le temps sera plutôt agréable, en moyenne 21 degrés sur tout le territoire. Attention, le réveil sera frais avec des minimales de 6 degrés le matin. Côté maxi, on attend 22 à Blain et Valais et 23 à Villers. Bonne journée!
9: La météo enregistrée cet après-midi par Julie Judet et sa complice Lucie. C'était sur le cours des 50 otages à Nantes.
5: Ah ouais ? Mais il y avait déjà la météo en fait.
4: Eh oui, la météo ne meurt jamais. Mais elle se termine par contre. Eh bien, pour clôturer la nôtre, demain à Nantes, le soleil se lèvera à 7h49 pour se coucher à 20h10. Très bonne fin de week-end sur les ondes du son unique et bonne balade.
0: Merci à tous les deux, Jeanne et Marius, et merci au soleil de rester un peu présent durant ce mois de septembre. Et pour rentrer dans la légende, il nous fallait un contenu marquant et amusant, un contenu coup de poing. Justement, Margot et Estelle vous ont préparé un jeu spécial, Journée du patrimoine et du matrimoine.
14: Bonjour Aaron et Ruben, et bonjour à tous. Pour cette édition 2026, les Journées européennes du patrimoine et du matrimoine à Nantes, le football club de Nantes vous propose de revivre la Beaujoire et commenté par Mickaël Landreau et Frédéric Darrochin. Deux joueurs qui ont marqué l'histoire du club. Vrai ou faux ?
15: Vrai.
14: Alors c'est faux, Mickaël Landreau et Frédéric Darrochin n'ont malheureusement pas pu trouver le temps de faire ce joli cadeau au FC Nantes. En revanche, une visite guidée de la Beaujoire était bien proposée ce samedi à 14h.
16: Aujourd'hui, à 10h, vous pouviez participer à une balade commentée en breton dans le quartier de Chantenay. Que vous soyez brittiphone, confirmé ou simplement curieux de découvrir la langue bretonne, cette balade est faite pour vous. La Fédération culturelle Kentelu & Noz qui proposait cette balade clôturait la description de son atelier par cette phrase. Ken ver or gwetlet. Mais que signifie cette expression en breton ? Au plaisir de vous revoir. Très bonne balade. Soyez au rendez-vous. Écoutez Sun à Nantes.
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18: Au plaisir de vous revoir.
14: C'est la réponse A, au plaisir de vous revoir. Pour être plus précis, Ken Vorgelet signifie littéralement jusqu'à ce que vous soyez vu et utilisé couramment pour dire au revoir ou à bientôt. Et pour bien apprendre à le prononcer, nous avons suivi ce petit cours trouvé sur YouTube.
19: Et en Bretagne, nous avons donc nous le C apostrophe. H, le fameux son RE qui pose tant de difficultés à prononcer chez certains journalistes parisiens, chez les touristes, voire même chez de nombreux bretons, il ne faut pas se leurrer. Vous vous tournez donc devant la glace et vous répétez après moi. Ha, ha, ha, ha, ha, ha, ha.
14: Pour ces journées européennes du patrimoine et du matrimoine 2026, la ville de Nantes a souhaité rendre hommage à Hélène Carieux et à travers une exposition intitulée « Au contact de la machine ».
17: présenté à l'hôtel de ville de Nantes. Mais connaissez-vous son métier? Était-elle écrivaine, illustrice, cinéaste, photographe? La bonne réponse est D, photographe. En effet, à l'occasion du bicentenaire de la photographie, cette exposition met à l'honneur le travail d'Hélène Cailleux, arrivée à Nantes en 1974. Elle découvre une vie profondément marquée par les chantiers navals. Elle devient rapidement photographe de presse, d'abord pigiste, puis correspondante de l'AFP, avant d'intégrer la rédaction locale de Ouest-France en 1985. À travers ses photos, Hélène Cailleux offre un précieux témoignage de l'évolution du monde ouvrier et des mobilisations sociales. Une exposition à découvrir demain de 10h à 17h à l'Hôtel de Ville de Nantes.
20: La chanteuse Zao de Sagazan, qui est notamment passée dans les studios de Sun, est une Nantaise d'adoption. Mais de quelle ville est-elle originaire? Pornic, Montaigu, Saint-Nazaire ou Ancenis?
21: Nazaire.
22: D'accord.
17: Réponse C. Saint-Nazaire. Zao de Sagazan est en effet originaire de Saint-Nazaire avant de réaliser son parcours musical à Nantes. Justement, on vous propose d'écouter un extrait de son passage dans l'émission Sun Music Addict, alors qu'elle accompagnait au clavier et au chœur l'artiste nantais Fierce.

Merci Margot et Estelle pour ce super jeu et bravo à ceux et celles qui ont trouvé les bonnes réponses. Allez, générique.

0: C'est malheureusement l'heure pour nous de clôturer cette émission. Un immense merci à toutes les personnes qui ont co-préparé cette émission. Héloïse et Clarisse pour l'agenda culturel, Jeanne et Marius pour la météo, et Margot et Estelle pour le quiz. Merci aussi à vous, public et auditeurs et auditrices du Son Unique, de nous avoir écoutés. Vous pouvez retrouver cette émission en replay sur la plateforme MySun.
1: Et en attendant, n'hésitez pas à profiter pleinement du programme des Journées du Patrimoine et du Matrimoine à Nantes, mais aussi tout autour de chez vous.

0: pas être une étiquette politique. C'est un concept purement négatif. C'est un répertoire d'interdiction. Il n'y a rien de constructif.
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0: pour trouver la solution, soit d'un problème chimique, soit d'un problème politique, il faut dissoudre.
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0: Ah ouais.
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2: Ouais.
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0: Alors on s'arrête là? On s'arrête là ou bien on recommence tout au début?
1: Il est 20h sur 7.

0: La petite île de Miyajima est considérée comme sacrée depuis la nuit des temps. C'est, dit-on, un des rares endroits au monde où les hommes et les dieux peuvent cohabiter. Là, dans un petit sanctuaire retiré de la ville, vit en solitaire Isho, un moine bouddhiste qui alterne sa vie paisible de quêtes, de promenades méditatives et de prières. Le moment de la journée qu'il apprécie le plus, c'est l'heure où le vent du soir venu de la mer se lève et souffle doucement sur la côte, alors que le soleil descend doucement à l'horizon. Il s'installe alors sur sa véranda de bois rouge, qui surplombe les rochers, et regarde longuement la lumière, le ciel et l'eau. Pour bercer ce moment unique, Isho a installé sur le toit de ce promontoire une clochette qu'on appelle un furin et qui tinte au moindre souffle de vent. Le son de cette petite cloche d'argent est si pur et si joyeux qu'il remplit de bien-être l'âme d'Isho des soirées durant. Ce soir-là, Isho reçoit la visite de Miyabi, son ami l'apothicaire du village. Il n'en est pas surpris. Depuis plusieurs mois, il le trouve triste et déprimé. Il a pourtant femme charmante et enfant adorable, mais rien ne peut calmer les dérives de son âme. C'est pourquoi, à la fin de sa journée de travail, il s'est rendu chez son ami Isho, qu'il trouve assis sur son siège de bambou, les yeux fermés, souriant aux dieux.
1: Que viens-tu faire, mon ami ?
2: Te voir, maître.
1: Ah !
0: Miyabi se sent tout à coup étrangement calme. Il écoute la petite clochette qui tinte au-dessus de sa tête, plus que le léger souffle du vent, le murmure des vagues sur le sable ou la couleur douce du ciel. Il comprend que c'est le merveilleux chant à la fois cristallin et répétitif de l'instrument qui lui apporte cette merveilleuse et soudaine paix.
2: Maître, la clochette, que dit-elle ?
1: Si le vent se sent seul, qu'il regarde le ciel. Si le ciel se sent seul, qu'il regarde la mer. Si la mer se sent seule, qu'elle écoute le vent. Et si l'homme se sent seul, qu'il regarde le ciel et la mer, et écoute le vent.
2: Maître, ta clochette, me la prêterais-tu ?
1: La clochette ?
2: Oui, maître.
1: C'est comme si tu me demandais de te prêter ma fidèle compagne du soir. Bien. Je veux bien te la prêter. Mais promets-moi de me la ramener demain aux premières lueurs du matin.
2: Demain à l'aube, maître, je vous ramène votre clochette.
0: Arrivé chez lui, il accroche la clochette à la branche du saule aux feuilles argentées de son jardin. La cloche se met aussitôt à tinter doucement. Son cœur déborde de joie et les mauvaises pensées qu'il habite depuis des mois s'envolent. Le vent se met à souffler de plus en plus fort et la cloche à sonner de plus en plus gaiement. Et voilà Miyabi qui commence à danser et plus la clochette s'agite, plus l'apothicaire augmente le rythme de sa danse.

0: Le lendemain, aux premières lueurs de l'aube, le moine Isho se lève. Une vague de tristesse l'envahit.
1: Ah, oui, la clochette n'est pas là.
0: Il regarde du côté du chemin côtier, pas de Miyabi à l'horizon. Il réveille son premier disciple.
1: Cours chez l'apothicaire et ramène-moi la clochette que je lui ai prêtée hier soir.
2: Mais ma méditation matinale, maître.
1: Cours.
0: Le premier disciple s'exécute. Au bout d'une heure, il n'est toujours pas revenu. Isho, exaspéré, appelle son deuxième disciple.
1: Cours chez l'apothicaire et ramène-moi la clochette que je lui ai prêtée hier soir.
3: Mais ma promenade matinale, maître.
1: Cours.
0: Le deuxième disciple s'exécute. Au bout d'une heure, il n'est toujours pas revenu. Isho, contenant une immense colère, appelle son troisième disciple.
1: Cours chez l'apothicaire et ramène-moi la clochette que je lui ai prêtée hier soir.
2: Mais mon repas matinal...
0: Le troisième disciple s'exécute. Au bout d'une heure, il n'est toujours pas revenu. Furibond, Isho décide de se rendre lui-même chez l'apothicaire, ce qu'il fait à grandes enjambées. Quand il est proche de la maison, il entend sa clochette qui tinte à toute volée. Son cœur se calme. Il pousse la porte du jardin et quelle n'est pas sa stupeur. Autour du saule argenté, Miyabi et les trois disciples, la figure hilare, dansent comme des fous sans qu'ils ne puissent s'arrêter. Isho sent la même frénésie le gagner et il rejoint, en moins de temps qu'il ne faut pour le dire, les danseurs envoûtés. Qu'advint-il de cette aventure? Nul ne le sait. Et je n'ose vous y envoyer à votre tour, de peur que vous ne puissiez plus jamais revenir.

0: Dis-le à haute voix, qu'on sache exactement ce qui est écrit.
1: Reçois les salutations, heureux gagnant de ce ticket d'or de Monsieur Willy Wonka. Je te serre chaleureusement la main. Sache que je t'invite à venir dans ma chocolaterie où tu seras mon hôte pendant toute une journée.
2: Moi, Willy Wonka, je te ferai faire le tour de ma fabrique de chocolat. Je te montrerai tout ce qu'il y a à voir.
3: Und quand tu partiras, tu seras escorté jusque chez toi par une procession de gros camions pleins de tout le chocolat que tu pourras jamais manger.
2: Et souviens-toi que l'un des 5 heureux élus recevra un cadeau de plus qui dépasse même tes rêves les plus délirants. Et maintenant, voici tes instructions. Le 1er février, tu devras te trouver devant la chocolaterie à 10h tapante. Tu as le droit d'amener un membre de ta famille pour qu'il veille sur toi. À bientôt, Willy Wonka.
4: Le 1er février.
5: Le 1er, c'est demain.
6: Alors il n'y a pas une minute à perdre, Charlie. Lave-toi la figure, peigne-toi les cheveux, décrase-toi les mains, brosse-toi les dents.
7: Et enlève le bout de ton pantalon.
5: Oui, essayons de garder la tête froide. La première chose que nous devons décider, c'est... qui accompagnera Charlie à la chocolaterie?
6: C'est moi qui l'accompagnerai. Laissez-moi faire.
5: Qu'en penses-tu, chérie? Tu devrais peut-être y aller.
1: Eh bien, il me semble que grand-père Joe s'y connaît mieux que nous et... à condition, bien sûr, qu'il soit en forme.
6: Youpi!

0: Alors écoutez, je crois qu'on est parti sur le mauvais pied, nous deux. Je me dis que si vous y réfléchissiez vraiment, vous décideriez de bâtir votre maison sur une autre colline.
1: Et pourquoi je ferais ça?
0: Au fond de vous, je crois que vous vous rendez compte que vous expulsez toute la population d'un village rien que pour vous.
1: Et ça, c'est... pas bien.

0: すごい強い感じ。やりっぱなし。
1: Tu ne crois pas qu'il faudrait prévenir le maître?
2: Le maître? Mais tu vois bien qu'il est occupé, le maître.
1: Ah bon?
2: Tu ne comprends rien à sa façon de se concentrer.
1: Regarde. Et ça?
2: Et alors?
1: Et alors, on est presque à 200 milliards.
2: 200 milliards de quoi?
1: 200 milliards de globules rouges. C'est notre production quotidienne, celle du corps humain.
2: Qu'est-ce qui se passe? Aïe!
1: Aïe! Ça va pas, non? Et le respect du matériel, t'as entendu parler, gros malin? Il y en a un de trop, maintenant.
3: Non, mais ne vous inquiétez pas, les enfants. La vie, c'est d'abord l'ordre, d'accord? Et on n'est quand même pas à une unité près.

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0: Qu'est-ce que tu veux faire comme travail quand tu seras grande?
1: Florence Foresti.
0: Ah, tu voudrais faire Florence Foresti quand tu seras grande?
1: Oui.
0: Oui?
1: C'est pour faire de rigoler des gens.
0: Ah. T'aimes bien faire rigoler des gens? Tu veux bien faire rigoler la fée? Vas-y, fais rigoler la fée.
1: Par exemple, si j'étais un chien.
0: Eh bien.
1: Tu faisais fouf fouf.

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0: Allô, allô, Martin, quelle nouvelle? Ma jument grise, morte aujourd'hui? 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
0: Allô, allô, Pascal, quelle nouvelle? Mes écuries ont donc brûlé

0: Alors, Lucas, quelle nouvelle? Notre château est donc détruit? Expliquez-moi, car je chancelle. Comment cela s'est-il produit?
1: Eh bien voilà, madame la marquise.

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J'attrape le jet d'eau comme une corde et je tire. Mon image sort de l'eau et atterrit à côté de moi.

de l'eau tellement vite que je deviens un oiseau. Je fais un tour dans l'air. Puis je me pose sur sa tête. Mon image trouve ça drôle. Elle rigole. Elle rit tellement longtemps qu'elle devient une girafe. Une girafe qui me prend pour une cacahuète. Elle m'avale. Je glisse dans un long tunnel noir. Je me retrouve dans une pièce toute noire. Mais à côté de cette pièce noire, il y a une autre pièce illuminée. Ça se voit au rayon de lumière qui passe sous une porte juste en face de moi. Tout doucement, j'ouvre cette porte. Qu'est-ce que je vois? Une deuxième porte que quelqu'un ouvre en même temps que moi.

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1: Mon image, sans rien me dire.

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La nouvelle composition du maestro est un succès. Tout comme le public, Léo est conquis. Son petit cœur de musicien bat à 100 à l'heure. C'est décidé. Un jour, il sera lui aussi sous le feu des projecteurs. L'enfant ne croit pas si bien dire. Django se lève et d'un geste demande le silence. Mesdames et messieurs, ce soir, il y a parmi nous un jeune musicien que l'amour du jazz a conduit jusqu'ici. Et j'aimerais qu'il nous rejoigne sur la scène. Ladies and gentlemen, je vous demande d'applaudir Léo Leblanc. Une vague d'applaudissements submerge l'enfant tandis qu'un projecteur l'inonde de lumière. Ahuri, Léo croise le regard de Bella. Eh bien, qu'est-ce que tu attends ? Dit-elle. Léo rejoint les musiciens. Django lui tend un violon, puis il attrape sa guitare et joue les premières notes de Minor Swing. L'enfant lui répond en faisant danser son archet sur les cordes de son instrument. Les notes maladroites que l'orchestre reprend pour l'encourager.

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Ils se lèvent pour danser et frapper dans leurs mains. 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La salle est en liesse, Léo est aux anges. Il ferme les yeux, c'est comme dans son rêve, magique, féerique.

0: C'est quoi les avantages d'avoir une sensibilité de gauche ?
1: Oh, je sais pas, moi. La sensibilité de gauche, des fois, c'est d'aimer perdre son temps, aller au cinéma plutôt que travailler, faire des choses inutiles. Dessiner un schmilt de papier, plutôt qu'un vrai animal du dictionnaire. Mettre un slip sur la tête, rallonger le chemin en rentrant pour passer devant la statue qui ressemble à Tonton Jean-Pat. C'est tout ce qui n'est pas indispensable. La chantilly sur la glace, par exemple. C'est de gauche. Souvent, quand c'est pas très raisonnable, c'est plutôt de gauche. La chantilly, c'est pas raisonnable. C'est le contraire de la gaufrette posée dans la soucoupe à côté de la glace. J'ai jamais vu une gaufrette de gauche.
0: Le foot, c'est de gauche ?
1: Ça dépend des équipes. Une équipe qui joue bien, qui se fait plein de passes, mais qui perd tout le temps, c'est un petit peu de gauche, oui. Moi, quand je jouais au foot, au niveau des résultats, on était vraiment de gauche.
0: Et les désavantages ?
1: D'abord au niveau des prises de sang. Quand on a une sensibilité de gauche, on devient tout blanc pendant la prise de sang. Alors du coup, on n'a pas tellement envie d'y retourner. Et le résultat, c'est que c'est moins facile de détecter les maladies graves quand on a une sensibilité de gauche.
0: Quoi d'autre comme désavantages ?
1: Avec une sensibilité de gauche, on s'énerve très vite sur certains sujets.
0: Sur quel sujet on s'énerve ?
1: Sur la politique d'immigration.
0: C'est quoi la politique d'immigration ?
1: La politique d'immigration, c'est le fait de décider si les gens qui n'ont pas du tout envie de monter dans un avion doivent y monter quand même ou pas.
0: S'ils n'ont pas envie de monter.
1: Mais c'est pas si simple.
0: C'est très simple. Ils n'ont pas envie, ils montent pas et puis c'est tout.
1: Voilà, tu t'énerves. C'est la sensibilité de gauche sur la politique d'immigration. On s'énerve.
0: Quoi d'autre comme désavantages ?
1: Avec une sensibilité de gauche, on est obligé de partager des trucs.
0: Des trucs avec qui ?
1: Avec les gens qui ont besoin qu'on partage des trucs avec eux.
0: C'est obligé ?
1: Oui, sinon ça ne sert à rien d'avoir une sensibilité de gauche.
0: Des trucs comme quoi on partage ?
1: Un peu tout et rien, un euro, un gâteau, un manteau.
0: Bon, je crois que j'ai compris.
1: Oui, j'ai l'impression que je t'ai dit tout ce qu'il y avait à savoir sur ce sujet.
0: Franchement, les vampires, le saut élastique, le dentifrice, le slip sur la tête, les prises de sang, la chantilly, tout ça, ça m'a bien permis de comprendre ma sensibilité.
2: Il n'y a là qu'une partie des 263 trophées et médailles que ma Violette a gagnées.
3: Je suis une mâcheuse de gomme, mais quand j'ai entendu cette histoire de ticket, j'ai ralenti sur la gomme et j'ai sauté sur le chocolat.
2: C'est une jeune fille très ambitieuse. Je me demande de qui elle tient.
3: Je suis championne du monde junior de gomme mâchée. Le chewing-gum que je suis en train de mâcher, ça fait 3 mois que je le travaille sans relâche. Ça, c'est un record.
2: J'ai moi aussi ma part de trophée, bien sûr. Des prouesses de majorette.
3: Ils disent que l'un des enfants aura un prix spécial. Mieux que tout le reste, je me fiche des autres.